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2: C'était Ben Harper, il est 6h23. Si vous aimez la nuit, on vous parle de ce tournoi en nocturne ce soir. C'est le Cochonnet Saint-Pierret qui vous le propose. En ce vendredi 28 août, eh bien, vous avez possibilité d'aller jouer à la pétanque. C'est ouvert à tous, en doublette, tirage à la mêlée. Vous pouvez vous inscrire sur place à partir de 17h avec un début des parties à 18h. Bon, il ne fera pas nuit encore, mais quand même, la participation, ce sera 10€ avec pizza. C'est sympa quand même. C'est encore l'été, la pétanque on adore, et évidemment vous serez avec un groupe formidable, celui du Cochonnet Saint-Pierret. Alors rendez-vous ce soir pour un début de partie à 18h.

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C'était l'Antoine et sa promesse, vous l'aurez reconnu. Il est 6h29, nous retrouvons Marc Voinchet, c'est sans doute la voix.

0: invités à exprimer leur art au travers d'un concours. Et le moins qu'on puisse dire, c'est que l'art rassemble. Au total, ce sont plus de 53 œuvres qui sont en lice pour ce concours. Les explications tout de suite de Myriam Fauglas, organisatrice.
1: On a 53 œuvres, 53 artistes qui proposent leur travail dans ce concours. Et nous, on est à la dernière ligne droite où il y a place au vote simplement. Et simplement, justement, c'est ça le maître mot de ce projet. On découvre une œuvre, un prénom, et qui est soumis au regard du public. C'est vraiment ça l'idée, c'est de démocratiser et de désacraliser la présentation d'une œuvre pour que l'art circule un maximum.
2: Une décision finale samedi ? En fonction du vote des publics, du public.
1: Voilà, c'est ça. L'indicateur, ce sera forcément justement ces interactions et ces vues qui auront ces gemmes qu'il y aura sur chaque œuvre. Et ce sera annoncé lors de la clôture des Halles du Littoral samedi.
2: Vous disiez que vous étiez satisfaite notamment de la visibilité que ça avait apporté aux artistes, aux œuvres.
1: Alors ben oui, c'est vrai que là, on peut dire qu'il y a eu un engouement et que l'art à Saint-Pierre-et-Miquelon intéresse, puisque je peux découvrir, grâce à cette campagne réseau, que cela a atteint près de 42 000 vues à l'heure d'aujourd'hui.
2: Alors dans ce concours, il y a des enfants, des professionnels, mais aussi des débutants, et c'est ça qui est beau selon vous.
1: Oui, en fait, oui, j'aime beaucoup l'énergie que cela peut dégager et justement le fait que tout un chacun puisse montrer son travail. Alors, bah, évidemment, j'apprécie énormément le fait d'avoir été soutenu par les artistes qui sont confirmés et reconnus de l'archipel et au-delà, qui participent à ce concours. Alors, je vous invite à aller voir pour voir qui a justement déposé une œuvre. Mais au-delà de ça, on découvre des travaux magnifiques de personnes qui le font pour la première fois, parce que c'est quand même pas si simple de montrer son propre travail. Et donc c'est un biais, une manière, parce que pour moi l'art ça mérite d'être partagé un maximum. Donc je suis ravie de pouvoir montrer tous ces talents qui existent sur notre archipel.
0: Et vous avez donc jusqu'à samedi pour voter pour votre œuvre favorite sur la page Facebook Myriam Fauglas Artiste. Un like est égal à un vote. Les résultats seront donnés lors de la soirée de clôture des Halles du Littoral.
3: Et les Halles du Littoral qui s'apprêtent d'ailleurs à tirer leur révérence.
0: En effet, demain ce sera la dernière occasion de profiter de cette édition estivale avec une soirée pensée pour prendre son temps. De 17h à 22h au Centre culturel et sportif, les commerces de bouche seront à l'honneur. De quoi manger sur place, boire un verre et profiter des dernières dégustations de l'été. Et pour accompagner cette ultime soirée, Two by Six se prendra le relais en musique à partir de 19h30.
3: Et si le beau temps du week-end, ou plutôt du dimanche, Leïla, vous donne aussi encore envie de prolonger l'été au bord de l'eau, prudence du côté de Savoyard.
0: Moi, j'ai bon espoir pour demain, mais en tout cas, c'est vrai que la saison de surveillance est désormais terminée. Depuis hier, la baignade à la plage de Savoyard n'est plus surveillée. La plage reste bien sûr accessible, mais les baigneurs doivent désormais redoubler de vigilance avant de se jeter à l'eau.
3: Ah là là, merci Leïla, quelle tristesse. L'heure a sonné de ranger la bouée flamant rose pour la plage.
0: Alors absolument pas, il reste encore un petit peu de temps Marie-Xavier, je garde ma bouée flamant rose.
3: Avec ou sans surveillance, on y va quand même à la plage. On revient donc au titre de l'actualité locale.
0: Eh bien, nous sommes allés ce matin à Miquelon où redonner du rendement aux prairies pour gagner en autonomie et d'actualité. En effet, pour la 6e année consécutive, l'agronome québécois Jean Coulombe accompagne les agriculteurs et les équipes locales sur le terrain. Fourrage, paillage, qualité des sols, un travail de longue haleine pour produire davantage directement sur la grande île. Puis les entrepreneurs ultramarins interpellent le monde politique, réunis à Paris à l'occasion de la rencontre des entrepreneurs de France 2026 du MEDEF. Leurs représentants ont exposé pendant 2 heures les réalités et les priorités économiques de leur territoire face aux représentants outre-mer des candidats à la présidentielle. Et enfin, nous avons fait une petite place à l'art et à la créativité dans ce journal. 53 œuvres et autant de regards. Le concours lancé cet été par Myriam Fauglas entre dans sa dernière ligne droite. Adultes, enfants, débutants ou artistes plus aguerris ont joué le jeu. Le public a désormais jusqu'à samedi pour choisir ses favoris.
3: Et que de belles et mignonnes œuvres donc à découvrir. N'hésitez pas à voter. Merci Leïla. Nous nous retrouvons pour la seconde édition d'actualité locale proposée à 8h. D'ici là, nous sommes vendredi et nous avons fait nos retrouvailles avec Daniel Morin du côté de l'humour cette semaine. Et comme nous sommes vendredi, justement, François Morel, lui, fait sa rentrée également, notre François Morel national. Il revient sur le jour où Gérard Larcher est devenu membre de la confrérie de l'Oignon Droskoff à Océ. Une date à retenir, nous dit-il. Voilà, vous en saurez plus aux alentours de 7h20, peut-être le temps de laisser la place à un petit peu de musique. Et à 7h30, ce sera le journal de France Info.
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1: Votre soirée sur la première. 20h50, une double enquête pour Alex Hugo. 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Alex Hugo, Fort Boyard, bonne soirée sur la première.

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1: Bon, on les aime bien, les revisiteurs. Ils mettent du baume au cœur en ce vendredi. 7h49, est-ce que le mot éclaircie vous met du baume au cœur? Eh bien, si c'est le cas, ouvrez vos oreilles, puisque Thierry Leboire arrive avec ses prévisions météo.
2: Bonjour, voici le bulletin météorologique établi le vendredi 28 août à 7h par Météo France. C'est valable pour la journée. Sur l'archipel, le ciel sera d'abord très nuageux avec des bancs de brume ce matin, puis quelques éclaircies se développeront cet après-midi. Le vent de sud à sud-ouest sera modéré pour 10 nœuds. Les températures atteindront 21 à 22 degrés cet après-midi. Aperçu du temps prévu pour cette nuit et demain, cette nuit, le ciel se couvrira et quelques faibles pluies se produiront en fin de nuit. Le vent de sud restera modéré et les températures approcheront 18 degrés. Demain, le temps sera gris avec quelques faibles averses qui cesseront l'après-midi. Le ciel se dégagera ensuite en fin de journée. Le vent de sud-est 10 à 15 nœuds en journée tournera à l'ouest 10 nœuds demain soir. Les températures approcheront 20 à 21 degrés demain. Les températures relevées à 7 heures étaient de 18 degrés à Saint-Pierre comme à Miquelon. Dans la région, relevé à Saint-Jean, 15 degrés avec un ciel nuageux. À Sydney, 17 degrés, le ciel est couvert. À Halifax, 18 degrés, le temps est brumeux. Et à Montréal, 20 degrés avec un ciel très nuageux. Voici maintenant les prévisions marines. Situation générale, des conditions anticycloniques intéresseront notre région aujourd'hui. Puis une faible dépression traversera le sud de nos eaux d'ouest en est demain. Prévision par zone archipel, le vent de sud à sud-ouest 10 à 15 nœuds, tournant sud-est 10 à 15 nœuds demain matin, puis ouest 10 à 15 nœuds demain soir. Mer peu agitée. Côte sud-ouest, vent de sud à sud-ouest 10 à 15 nœuds, tournant sud-est 10 à 15 nœuds demain matin, ouest 10 à 15 nœuds demain soir. Mer peu agitée, visibilité réduite sous quelques averses et bancs de brume demain. Côte sud, vent de sud à sud-ouest 10 nœuds, tournant sud-est 15 à 20 nœuds demain matin, puis nord-ouest 10 à 15 nœuds demain soir. Mer peu agitée, visibilité réduite sous quelques averses et bancs de brume demain. Banquereau, vent de sud à sud-ouest 10 à 15 nœuds, tournant est à sud-est 20 nœuds demain matin, devenant variable 10 nœuds demain midi, tournant ouest à nord-ouest 15 nœuds demain soir. Mer peu agitée, devenant agitée demain matin. Visibilité réduite dans la pluie et le brouillard demain. Prochain bulletin à midi. Météo France vous remercie de votre attention.
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1: La rentrée scolaire des établissements privés du premier degré se déroulera selon les horaires suivants. Pour l'école Saint-Odile, les élèves de très petite section et de petite section seront accueillis à 8h30, ceux de moyenne section à 8h45 et ceux de grande section à 9h dans le préau de l'école accompagnés de leurs parents. Pour l'école Sainte-Croisine, la rentrée se fera à 9h15 pour les élèves de CP, à 9h30 pour les CE1, à 9h45 pour les CE2 et à 10h pour les CM1 et CM2. Dans la cour de l'école, si le temps le permet. Les parents des élèves de CP et de CE1 pourront accompagner leurs enfants. Très belle rentrée à toutes et à tous. Nous vous rappelons que le jour de rentrée scolaire est ce mercredi 2 septembre. Le chef d'établissement du collège Saint-Christophe informe les élèves et leurs parents que la rentrée scolaire de ce mercredi 2 septembre se déroulera dans le préau du collège Saint-Christophe comme suit. Tous les élèves de 6e se présenteront à 9h, tous les élèves de 5e se présenteront à 9h30, tous les élèves de 4e se présenteront à 10h et tous les élèves de 3e se présenteront à 10h30. Bonne rentrée à tous. Et puis du côté de Miquelon, l'accueil des élèves des écoles maternelles et élémentaires de Miquelon se fera donc le mercredi 2 septembre sous le préau de l'école primaire à 8h30 pour les classes de maternelle, à 9h pour les classes de CP, CE1, CE2, CM1 et CM2. Au collège, les élèves de 6e seront accueillis à 10h et les élèves des classes de 5e, de 4e et de 3e à 10h30. Bonne rentrée à tous. 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

0: Il est 9h, voici le journal de France Info. Belle journée à l'écoute de nos programmes.
1: Bonjour Mathilde Romagnan.
2: Bonjour.
1: Les secours s'activent au Népal pour tenter de retrouver des survivants.
2: Deux jours après la crue qui a fait plus de 500 morts à la frontière avec le Tibet et au milieu de la boue et des décombres, il faut venir en aide à des ouvriers coincés dans un tunnel. Explication à suivre. En France, les orages ont fait de nombreux dégâts matériels hier soir et cette nuit dans le nord et l'est du territoire, vous l'entendrez. Inflation en hausse et croissance en baisse, les prévisions de l'INSEE ne sont pas optimistes. Et puis Céline Dion est à Paris pour une série de concerts. Ses fans l'attendent près de son hôtel. Nous y serons à la fin de ce journal.
1: On n'a pas fini d'entendre parler de Céline Dion. Bienvenue à tous. Nous sommes ensemble jusqu'à 14h.
2: 538 morts au Népal. Le bilan s'alourdit encore 48 heures après la crue gigantesque survenue à la frontière avec le Tibet, qui a fait aussi plus de 1400 disparus. Les secours continuent d'œuvrer pour tenter de retrouver des survivants dans des conditions difficiles au milieu de la boue et des débris. Bonjour Édouard Barruet.
3: Bonjour.
2: Il faut faire vite car une centaine d'ouvriers sont bloqués dans un tunnel.
3: Oui, tout au long de la rivière Trishuli où la vague de boue a déferlé, sont implantées plusieurs centrales hydroélectriques. Et au moment de la catastrophe, l'une de ces installations était en travaux, avec des centaines d'ouvriers présents sur le chantier. Certains d'entre eux ont été emportés par la crue, d'autres ont survécu mais se sont retrouvés pris au piège, bloqués dans les tunnels de la centrale. Malgré des mauvaises conditions météo et le risque d'une deuxième coulée de boue, l'armée est parvenue hier soir à secourir 350 de ces travailleurs. Ils ont été évacués par hélicoptère. Mais donc, il reste toujours une centaine d'ouvriers coincés depuis plus de 48 heures maintenant. Deux hélicoptères sont mobilisés pour tenter de les secourir. Une opération compliquée selon l'armée népalaise. La zone reste très inaccessible, beaucoup de routes ont été détruites et à cause de la boue qui a recouvert la vallée, il est très difficile de localiser les entrées du tunnel.
2: L'explication en direct d'Edouard Barruet, merci à vous.
1: Une nouvelle coulée de boue justement est-elle envisageable? Y a-t-il un vrai risque? Un glaciologue est avec nous dans quelques minutes. Pour l'instant, plus aucun département n'est en vigilance orange en France pour risque d'orage.
2: Mais la pluie, la grêle, le vent hier soir et cette nuit ont créé d'importants dégâts. Ça a été le cas dans le Doubs. À Pouligny-Luzan, des gros grêlons projetés par des... qui ont endommagé une centaine de toitures.

0: L'Ultra Trail du Mont-Blanc est décalé à 19h45 en raison d'un épisode orageux. Les organisateurs l'ont annoncé tout à l'heure. 2500 coureurs sont engagés au départ de Chamonix.
1: Vous avez quelques heures pour réfléchir si vous voulez prendre le départ de cette course pas évidente du tout. Venons-en, Mathilde Ramonien, à l'inflation en augmentation au mois d'août selon les estimations publiées aujourd'hui de l'INSEE.
0: Elle atteint 2,4% sur un an. C'était seulement 2,1% en juillet. Conséquence de la nouvelle flambée des prix du carburant ces dernières semaines. Conséquence aussi de la guerre au Moyen-Orient. Le diesel est en moyenne à plus de 2,20€ le litre. L'essence juste en dessous des 2€ le litre. De quoi déprimer les automobilistes que vous avez rencontrés à Rennes, Théo Bauchet.
2: Quand Sébastien fait ses comptes, l'essence de sa voiture est le premier poste de dépense.
3: Ça et le loyer, j'ai pas le choix.
2: Et la situation en cette rentrée est compliquée pour le papa René.
3: En négatif, à la fin du mois, je touche le SMIC, je suis tout seul avec deux enfants.
2: À tel point qu'il cherche à changer de poste dans la métallurgie.
3: Là, mon objectif, c'est de changer d'emploi. Et l'idée, c'est de trouver plus près de chez moi pour consommer moins d'essence.
4: Il y a possibilité ?
3: On va essayer.
2: Les dépenses des enfants sont passées au crible, Michael y veille.
5: Le coiffeur, les chaussures, les vêtements, tout ce qui est fourniture scolaire. Ça peut être, par exemple, pour les livres, prendre des livres d'occasion plutôt que de racheter des livres neufs.
2: Isabelle vient de Biarritz pour installer son fils, étudiant à Rennes.
6: On attend vivement la paye de septembre, sincèrement.
2: Et le transport, l'essence l'ont mise dans le rouge.
6: Comme je regardais mon compte là avant de justement faire les courses en disant que potentiellement c'est moi qui devais lui faire 2-3 petits achats et je peux pas. Je suis trop réquérable pour rentrer et pourtant... Je travaille, je gagne bien ma vie.
2: Mais tous ces Rennais restent soulagés que les transports en commun existent pour offrir des solutions à moindre coût dans la métropole.
0: Théo Bauchet, ici Armoric pour France Info. L'autre annonce de l'INSEE ce matin, c'est la prévision de croissance. L'Institut revoit à la baisse le PIB du premier et du deuxième trimestre en France. Face à la situation encore plus dégradée de la production agricole depuis cet été, marquée par la canicule et la sécheresse, c'est le premier impact concret de l'été horrible qu'on a vécu, a réagi ce matin le ministre de l'économie Roland Lescure. Les 7 principaux candidats à la présidentielle ont pu défendre hier leur programme économique pour 2027 à l'université de rentrée au MEDEF, dont Marine Le Pen, candidate du RN, qui voulait rassurer le monde économique. Et c'est là qu'on a appris que le conseiller spécial et économique du Rassemblement National, François Durvy, quittait la campagne de la candidate frontiste. Il incarnait, Hélène Terzian, une sensibilité libérale au sein du parti.
7: Oui, c'est dire si ce départ donne la tonalité de la campagne. François Durvy confirme auprès de France Info qu'il n'était plus en adéquation avec la ligne défendue par Marine Le Pen. Cela fait pourtant plusieurs années que ce polytechnicien la conseillait dans l'ombre avant d'être récemment nommé conseiller spécial de Jordan Bardella, période pendant laquelle le président du RN se prépare à remplacer Marine Le Pen si la justice l'empêchait de se présenter. Scénario favori de François Durvy, moment aussi où ce proche du conservateur milliardaire Pierre-Edouard Stérin joue les entremetteurs entre le RN et le monde économique pour crédibiliser le programme du parti. Mais en interne, il bouscule surtout lorsqu'il travaille sur une nouvelle réforme des retraites faisant disparaître un âge légal de départ. Mais depuis, Marine Le Pen, candidate, défend sa version initiale. Hier, elle disait sur BFM TV avoir souhaité son départ, donc ne le déplore pas. Un poids lourd du RN minimise aujourd'hui le rôle de François Durvy. Un conseiller, dit-il, ne remplace pas l'esprit du patron, de la patronne en l'occurrence.
0: Hélène Terzian, service politique de France Info avec les moyens techniques de Lucien Lefebvre. Les rois et reines d'Europe rendent hommage ce matin à Harald V, souverain de Norvège, décédé dans la matinée. Il avait 89 ans. Le roi Harald a servi son peuple avec un dévouement sans faille, a déclaré par exemple le souverain britannique Charles III. Emmanuel Macron, lui, exprime sa profonde tristesse. Harald V était le plus vieux souverain d'Europe. Son fils Haakon, 53 ans, lui succède. Il prendra le nom d'Haakon VIII.
1: Une reine à sa façon. À présent, Mathilde Romagnan, Céline Dion et ses fans impatients de voir leur idole.
0: La chanteuse québécoise a atterri en fin de matinée à Paris. Elle donnera à partir du 12 septembre, c'est dans deux semaines, une série de concerts en France. Cela fait plus de 6 ans que Céline Dion n'est pas montée sur scène, atteinte d'une maladie neurologique rare. Et l'engouement est tel que la vente des places pour ses concerts s'est faite par tirage au sort. Mathilde Cariou, vous êtes devant l'hôtel Royal Monceau à Paris où la star est attendue. Les fans sont déjà nombreux, Mathilde.
8: Oui, Céline Dion n'est pas attendue avant 14h, mais ici, les fans patientent depuis très tôt ce matin. Kylian et Océane ont sorti les tabourets de camping parce qu'ils ont pris le train depuis Calais à 6h.
9: On s'est levé à 4h du matin et on a décidé ça la veille à minuit.
10: Quand hier on a su qu'elle arrive aujourd'hui, on s'est dit bon, on prend les billets de train et on fonce.
9: Donc il n'y a pas de limite pour Céline.

0: Devant l'hôtel, certains ont les bras chargés de magazines, de vinyles à faire dédicacer. Samuel est au premier rang avec sa photo de Céline.
1: En étant prêt, on a plus de chances de pouvoir l'apercevoir à côté de nous.
2: C'est autant de fois que le résultat, hein, la moins visible sur le terrain. 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
5: Qui t'a dit là?
2: Allez-y, moi, il dit le nom en sécurité.
4: Non, c'est n'a pas le de sécurité. Parce qu'il y a ce côté qui a là.
2: Moi, force l'audio doublé de vigilance pour éviter que brigade ait une fête dans le nord.
5: Il transforme lui-même.
2: Il transforme lui-même, il me dit le nom, c'est qui.
5: Il dit, je ne comprends rien.
2: En tout cas. Donc, monsieur, c'est ça.
6: Se han perdido con este delito toda la vida por delante de su juventud. Es así como terminan las personas cuando actúan al margen de la ley sin medir las consecuencias o pensando que nunca va a pasar nada. Porque fíjense que este caso es del 2024. Yo recuerdo el caso. Irrumpieron en la casa. Habían personas allí, aún con los testigos, porque las personas mataron al ciudadano de 21 años, a Casanova, y ahí estaban los familiares, que obviamente vieron quién fue que hizo el incidente o el atentado. Y por esa razón se hizo la investigación. Los testimonios pesan mucho cuando hay varios testimonios de lo mismo, porque ahí lo que dice el periódico es que habían varias personas en la casa, entonces todos dijeron lo mismo, y eso en un expediente pesa toneladas. Créanme que cuando varias personas dicen lo mismo, ese testimonio o esos testimonios pesan toneladas. De ahí en adelante, estos ciudadanos, una vez que se les captura, son procesados, pero tienen derecho a su abogado. El sistema penal acusatorio les da un abogado para que, si no lo pueden pagar, se lo suministra. Pero un abogado, por muy bueno que sea, a veces no puede contra testimonios tan intensos y pesados como el de estas personas. Lo cierto es que hay que saber también si ya ellos tenían otros delitos cometidos o ya aparecían en la DIJ, porque muchas veces pasa eso, se cometen los delitos y la persona ya tiene otros delitos y eso va sumando de una forma bastante vertiginosa a la hora de las audiencias. 34 años de prisión, y esto que se use, esta noticia sirve incluso como lección de aprendizaje para los ciudadanos hoy que pretendan hacer lo mismo. Esa es una de las lecciones que da la vida, ¿no? No siempre el crimen sale airoso. A veces falla con detalles, y esto es uno de los detalles, testigos presenciales. Son las 6:22, 6 de la mañana, con 22 minutos. Una importante captura se realizó en Colón. La Policía Nacional nos envía el detalle. Dice, cae uno de los más buscados por homicidio en Colón. La Policía Nacional capturó al ciudadano colonense Abdiel Ahmed Rodríguez Góndola. Él figura en la lista de los más buscados por delitos contra la vida en la modalidad de homicidio doloso agravado. La captura del colonense Abdiel Ahmed Rodríguez Góndola se efectuó mediante una investigación que hizo la DIJ en el corregimiento de Cativá. Ahí le dieron captura, lo trasladaron para que enfrente los cargos. Tiene derecho a su abogado, por supuesto. Lo investigan por el caso de un homicidio del 4 de enero del año 2026 de este año, en Puerto Escondido, donde una persona murió producto de heridas de arma de fuego. Voy a buscar esto en mi estadística. 4 de enero del 2026, en nuestra estadística por homicidios en lo que va del año, dice aquí en Puerto Escondido, domingo 4 de enero, fue un domingo, barriada 16 de junio, Puerto Escondido, la víctima tenía 18 años, se llamaba Elian Alberto Mosquera, fue quien murió, Elian Alberto Mosquera, 18 años, ese día domingo 4 de enero. Hay que destacar que ese mismo día hubo otro asesinato en la barriada San Judas Tadeo, Alto de los Portales, que no tiene nada que ver con este otro caso, pero sí, en Colón se dieron ese día, 4 de enero, dos homicidios en en el mismo, la misma fecha. Bueno, ya la policía capturó al que supuestamente pues asesinó al ciudadano. Y decimos supuestamente porque él ahorita tiene derecho a un abogado, lo acaban de capturar. Tiene derecho a defenderse y de ahí en adelante ya se sabrá cómo sale la situación. Son las 6:24, 6 de la mañana, 24 minutos. 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
6: 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El mayor Edwin Pineda, de la Policía Nacional, sector de la DIJ, los detectives de la DIJ, a continuación nos explica algunos detalles de algo que está ocurriendo mucho en la República de Panamá. Están robando carros a tutiplén. Hurto y robo, o sea, si el dueño del carro no está, se lo llevan el carro. Si el dueño está, lo asaltan a él, lo secuestran y también se roban el carro. Eso está ocurriendo muy frecuentemente. La DIJ con el mayor Edwin Pineda nos tiene algunos detalles.
8: Las modalidades varían dependiendo si es hurto o robo de auto. Pero en cuanto a los robos, tenemos las modalidades de las personas que utilizan las plataformas, ya sea InDriver, ¿verdad? Que esto, las personas le solicitan un servicio en horas de la noche y lo llevan a lugares apartados en donde, ¿verdad?, al llegar esto, son víctimas del robo del auto. En muchos casos también han sido privados de su libertad. Esto, igualmente, en el caso de los hurtos, tenemos los hurtos en los centros comerciales o lugares solitarios en donde estas personas con objetos contundentes o rompen los vidrios de los autos, ingresan al mismo y, ¿verdad?, utilizando aparatos, encienden el auto y, ¿verdad?, se lo llevan. Igualmente tenemos hurto cuando los vehículos están estacionados, digamos, en la residencia, en el lugar para entonces actuar.

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Vicky Duvaux, qu'est-ce qu'Evangeline croirait qui nous apporte à presque 9h pour nous amener au bulletin de nouvelles, la dernière heure de l'émission, Myri Rankin sur le vilain avec The First Pint à l'émission Le Carillon à CKJM.

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0: Caraïbes FM, il fait 8 heures avec 8 minutes dans tout studio. Nous. Avant pour cela, nous avons parlé avec l'ancien député Kinskoflan, Alfredo Antoine, autour de situation Kinskof a vive jeudi. 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
2: Ah, Mélodie, tu nous as fait voir de toutes les couleurs. Une très, très belle chanson de Serge Gainsbourg pour bien démarrer la chanson spéciale. Mélodie Ruel-Vaubel qui termine donc son travail à Envol. C'est sa dernière émission et les messages commencent à fuser. Je n'arrive plus à voir. Il y en a tellement.
3: Le
2: je vais essayer.
3: Est...
2: Le chat est débordé aujourd'hui. Coucou Mélodie, c'est ma reine et papine. Nous, félicitations pour ton talent, mais nous t'attendons avec impatience une tarte aux pommes extra fine en plus de ton joli sourire.

0: on t'aime.
1: Ah bah c'est très gentil, j'ai hâte de les retrouver, de manger de la bonne confiture surtout marraine, donc j'espère qu'elle prévoit des stocks, ça me manque moi, donc je reviens pour la confiture fait maison.
0: Ah la chanceuse, bah envoyez-moi aussi, je serai jaloux sinon.
1: Un petit paquet.
0: Et marraine, envoyez-moi une tarte aux pommes, j'adore ça. Coucou Mélodie, ça c'est papa, papa Jean-Mimi, coucou Mélodie, 3 ans que tu nous manques ce matin, cette voix à l'antenne, c'est la tienne, je suis fier de toi comme jamais et j'ai hâte de te serrer fort dans mes bras dimanche. Je t'aime ma fille, papa. Dédicace, chanson, voilà c'est fini. 4 minutes car après, longueur sur dernière minute de Jean-Louis Aubert. Et bien entendu, balade de Mélodie de Nelson,
1: oui,
0: c'est ça ?
1: Oui, l'incontournable, c'est la minutes. Chanson vraiment de mon prénom.
0: Ok, ouais. C'est la chanson. Ben, on va les chercher tout à l'heure, Jean-Michel, t'inquiète pas, ils seront parmi la playlist, oui. Je vais les préparer.
1: Merci mon petit papa, en tout cas on se revoit très bientôt, là quasiment tout le monde, je vais retrouver tout le monde. Et merci pour le soutien infaillible depuis mes 3 ans ici surtout.
0: Oui, absolument, papa, bien sûr, les papas sont toujours là pour toujours. Les filles. Moi, j'adore ma fille, tu sais, il y a une relation spéciale entre un père et une fille, surtout avec un père et une fille, avec un garçon, c'est aussi, mais avec la fille, surtout avec le papa, c'est spécial. Coucou Mélodie, et notre message, c'est Jeanne, bravo ma star pour ton parcours, j'espère que tu as bien profité de ces 3 dernières années et que tu garderas de super souvenirs de cette période ultra précieuse. Des bisous.
1: Ah bah merci Jeannette, très gentil, très très gentil. Des messages, je m'y attendais pas, mais ça me fait très plaisir. Donc merci beaucoup de nous envoyer autant d'amour chaque matin et
0: coucou.
1: De nous souhaiter bon courage.
0: Ben ça continue. Ouais. Coucou Mamélo, c'est Matt, Marium.
1: Oui, Marium.
0: Marium, comme tu t'appelles, tu es exceptionnelle, reste comme tu es. Des bisous, on te revoit très vite.
1: Ah bah c'est
0: la France,
1: gentil.
0: Toute la France va nous écrire aujourd'hui.
1: Toute la France va m'écrire, a priori c'est très gentil. Donc merci beaucoup Matt et voilà, à très bientôt aussi, on se retrouve. Ça me fait très plaisir d'entendre tous ces messages, alors merci beaucoup. Puis c'est ça, là le 431-999-3691 est surplombé complètement. Donc merci.
0: On est très content de recevoir tous ces messages. Message de votre part. Oui. Vraiment, ça touche, mais vous allez lui faire tomber une petite larmounette.
1: Bah oui, attention, vous attention. Le savez, je suis sensible.
0: Continuons maintenant avec la météo, justement, pour parler de ton dernier
1: bulletin
0: météo sur les ondes d'Envol 91.
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1: Alors, il fait 13 degrés pour l'instant à 7h passées de 13 minutes sur Winnipeg, la capitale manitobaine. Et aujourd'hui, Environnement Canada prévoit un temps ensoleillé avec quand même un ennuagement dans l'après-midi avec des vents qui vont pousser les nuages, des vents du sud à 20 km/h. Et on aura ensuite dans l'après-midi et en début de soirée un maximum de 25 degrés Celsius avec un ressenti de chaleur avoisinant les 28. L'indice UV sera de 6 ou élevé. Et ce soir et cette nuit, un ciel généralement nuageux toujours, avec par contre peut-être un peu de pluie, un peu d'averses qui vont s'inviter. On va avoir 30% de probabilité d'averses ce soir et le risque d'un orage. Et on aura aussi toujours quelques vents du sud de 20 km/h. Et cette nuit, il va faire un minimum 15 degrés, donc quand même une nuit plus réchauffée que la précédente. Et les températures vont remonter tout doucement. Et demain, il va faire beaucoup plus chaud. On attend 29 degrés avec une alternance de soleil et de nuages, de quoi bien commencer ce week-end. Et puis dimanche, plus ou moins la même chose, avec 28 degrés et un temps ensoleillé complètement. Tant mieux, hein, je veux pas de tempête pendant que je suis dans l'avion quand je quitte Winnipeg. On va éviter que l'avion soit trop instable. Alors aujourd'hui, donc, on est le vendredi 28 août et le soleil devrait être au rendez-vous. Il s'est levé ce matin à 6h36 et il se couchera ce soir à 20h22. Cela nous laisse donc une journée d'une longueur de 13h45. Une belle longue journée encore.
0: Oui.
1: Ça diminue un petit peu le temps d'ensoleillement, mais on a encore le temps de bien profiter des espaces extérieurs, surtout s'il fait beau.
0: Ah oui, avec ces températures pour cette fin de semaine, on est preneur. Hein. Finalement, l'été n'est pas encore terminé. Hein.
1: Non,
0: oui.
1: semblerait que non.
0: Il semblerait que non. Une petite pensée pour moi, entre parenthèses, une petite pensée pour mes compatriotes en Algérie. Il y a beaucoup de feux actuellement en Algérie, des feux qui ravagent des montagnes sur le littoral algérien. Beaucoup de décès, malheureusement. Donc, tout mon soutien et tous mes messages de soutien et de solidarité avec la population là-bas qui souffre actuellement. J'espère qu'ils vont arriver à bout de ces feux qui ont ravagé même le sud de la France à un certain moment. L'Espagne, l'Italie, ici au Canada. Donc, beaucoup de feux de forêt. On espère que ça va s'arrêter. Voilà. On continue notre émission avec nos éphémérides ce matin. Qu'est-ce qu'on a un 28 août dans le monde ?
1: On est donc le vendredi 28 août 2026. On va essayer de voir un peu ce qui s'est passé à cette date-là à travers les époques et à travers le monde. Alors déjà aujourd'hui, c'est la journée du nœud papillon. C'est la National Bowtie Day. C'est une journée qui est célébrée chaque 28 août, principalement dans les pays anglophones. C'est une journée informelle qui met à l'honneur le papillon, le nœud papillon. Elle n'a pas de statut officiel cette journée, elle n'a été pas proclamée officiellement, que ce soit par les Nations Unies ou l'UNESCO, mais c'est plutôt juste pour mettre en avant un petit peu cet accessoire de mode. Alors son origine, elle reste discutée, souvent on la fait remonter à l'époque des foulards des cavaliers croates de la guerre de 30 ans, mais sinon il y en a d'autres rumeurs qui circulent, notamment une autre qui est attribuée à celle à l'origine du dandy Beau Brummel, mais aussi à l'évolution du jabot ou à des inventions américaine, mais aujourd'hui c'est l'occasion un petit peu de porter un nœud papillon, de s'habiller un peu et de mettre à l'honneur cet accessoire. Je pense qu'il se perd un petit peu. Ouais. On a plus tendance à penser à la cravate, moins au nœud papillon, mais c'est toujours
0: j'aime
1: élégant.
0: J'aime bien, c'est classe, c'est classe. J'aime bien le nœud papillon. J'en ai porté à mon mariage, c'était une autre époque, mais oui, j'aime bien le nœud papillon. Enfin, ça change un petit peu de la cravate tout le temps. Il y en a qui ont été, cet habit a fait leur marque déposée, on va dire. Donc il y a plein de stars comme ça, mais j'oublie le nom, mais il y en a qui portent beaucoup le nœud papillon.
1: Même les James Bond, dans les films un peu d'action, les hommes sont en costume et ils mettent leur petit nœud papillon, les espions, ça rajoute toujours un petit charme en plus. Je
0: et crois. Puis le smoking, ça se porte avec un papillon.
1: Quand même.
0: La marche de Washington de Martin Luther King, c'était en 1963, plus de 250 000 personnes manifestent à Washington pour les droits civiques des Afro-Américains. C'est ici que Martin Luther King prononce son célèbre discours « I have a dream ». Donc en 63, la ségrégation raciale fait encore ravage aux États-Unis. C'était l'année aussi de l'assassinat de John Fitzgerald Kennedy. Et juste après, même Martin Luther King, malheureusement, a été assassiné également. Mais le pasteur Martin Luther King a improvisé à la fin de son discours cette phrase « I have a dream ». Et ce moment historique force le président Kennedy, puis son successeur Lyndon Johnson, à agir. Il mène directement à la signature du Civil Rights Act en 1964 qui abolit légalement la ségrégation.
1: Oui, son discours, c'est devenu l'un des textes les plus emblématiques du mouvement des droits civiques américains. Encore aujourd'hui, on connaît bien sa célèbre phrase « I have a dream ». Alors moi, je vais remonter quelques 130 années plus tôt, au Royaume-Uni cette fois. C'était au moment où le Slavery Abolition Act recevait la sanction royale. Cette loi, elle organisait l'abolition de l'esclavage dans une grande partie des colonies britanniques. Elle est entrée en vigueur le 1er août 1830.
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9: Degrees outside right now in Soho, 70 in Union, New Jersey, 73 in Uniondale, Long Island, and 70 degrees outside in Upper Nyack, New York. Today, partly sunny, patchy fog right now, chance of showers and thunderstorms. On WNYC, it's 12, 10, 8, 20.
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11: It's Morning Edition from NPR News. I'm A. Martinez.
12: And I'm Steve Inskeep. Good morning. Democrats are in a strong position, according to polls, for the midterm elections, but they're preparing for a new kind of challenge. 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Eric, thanks for coming by.
13: Hey, Steve.
12: So what does this task force see as its purpose?
13: Well, the goal is pretty straightforward. I spoke to Senator Lisa Blunt Rochester of Delaware about it.
14: Our goal is to protect this election before the election happens, during the election, and after the election.
12: Okay.
13: And this task force is made up of lawmakers and staff from at least 11 Senate offices, as well as outside advisors like President Obama's Attorney General Eric Holder and a constellation of leaders from Good Governance Group. One part of this work, just as an example, Senate congressional staff have been meeting in person each week for months and have a list of about 100-ish threats they're developing responses to that run the gamut, from issues at a single polling location to the potential that President Trump sends troops to voting sites.
12: Wow, 100 scenarios and pretty extreme range there. How do you get ready for all those?
13: I should say it's not just what they're preparing for here in the coming weeks, it's what they're already doing. Here's Mark Elias, an election litigator and task force member.
15: Right now, my law firm of 60 people is litigating 87 cases in 43 states.
13: And those cases right now are largely centered on the DOJ's efforts to obtain state voter rolls and a White House effort to restrict mail-in voting. The task force's work now is getting lawmakers prepared to be the connective tissue between pro-democracy groups and litigators and their state and local counterparts working to actually administer the midterms around the country. Obviously, there's not a lot they can do legislatively as the minority party, but as members of Congress, they do have big megaphones.
12: So let's talk about the threat here. We know that President Trump lost the 2020 election, according to thousands of election officials, but tried to overturn the results. Even after his own allies couldn't find evidence that he had won, he continued making this false claim. But what is he saying about the midterms coming up in which he's not on the ballot?
13: Well, since returning to office, he's mused about declaring a national election emergency, whatever that means. He's also refused to rule out sending troops to polls, though a DHS official told NPR that ICE would not be sent to polls. In a speech from the White House in July, Trump questioned why Democrats won't support his election overhaul bill, the Save America Act.
16: How easy is that to do unless you want to cheat? The only reason you wouldn't do it is you want to cheat.
13: White House spokeswoman Lauren Biss told me that every American should be asking why Democrats are fighting against the Save America Act, which includes common sense election integrity measures, she said, that are strongly supported by the vast majority of Americans.
12: Is this Democratic task force assuming that efforts will be made to compromise the vote?
13: They are, but they're optimistic that things will go okay. The task force members I spoke to were broadly confident that the Democratic system will eventually win out over any effort to disrupt the election process. Here's Vanita Gupta, a senior Biden DOJ official now at NYU Law.
17: Maybe the process of getting from here to a new Congress may be messier than any of us would like. But we are going to have free and fair elections so long as people don't take for granted their right to vote.
13: And Steve, that sentiment was shared by everyone I spoke to. People should feel confident to cast their ballot.
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11: 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In the mid-1970s, Travis Holmes started the city's first food truck in Birmingham, Alabama. 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
21: Al 6826-6140, ¿verdad? Así que ya saben. El nombre de los integrantes de Acción 100% Noticia 3. Bueno, mientras tanto recibimos llamada, vamos entonces a continuar con más. Yohar, buenos días.
22: Buenos días. Así es, René Bellido en Acción 100% Noticia. Vamos a hacer contacto directamente con el profesor Martín de Hoyos para que él nos dé información. Ya se están calentando los motores, se están haciendo las coordinaciones para lo que será estos festejos patrios en nuestra provincia, en la ciudad de Colón. Se estaba definiendo la ruta del desfile, pero vamos a dejar que él, como coordinador de festejos patrios, del Ministerio de Educación en Colón pueda informarnos. Estamos aquí en vivo y en directo para Acción 100% Noticias, profesor Martín de Hoyos. Todo Colón le escucha. Cuéntenos cómo han avanzado esas coordinaciones, las reuniones de logística para los festejos patrios en Colón.
2: Sí, buenos días y gracias por la oportunidad. El día miércoles a las 10 de la mañana tuvimos reunión en la oficina de la dirección regional con los estamentos de seguridad, llámese bomberos, policía, SINAPRO, municipio de Colón, en MINSA, coordinando los preparativos de la efeméride de patria para este año 2027. En conclusión, puedo señalar que hay varias alternativas para presentar rutas para la provincia de Colón. Pero todo eso tiene que venir avalado por el estamento de seguridad, por la seguridad del presidente. Este próximo miércoles, a la misma hora, tenemos que sustentar las tres alternativas que tenemos para la ruta de los desfiles.
22: Profesor, la gente quiere saber cuáles son esas tres alternativas, esas tres propuestas.
2: Bueno, una básica es Plaza Milenio. La otra es la ciudad de Colón. Pero dentro de la ciudad de Colón tenemos dos alternativas. Una intermedia, que esta sería como una primicia, una intermedia que comenzaría en calle 10 Central y terminaría en el Caco, para así darle oportunidad a tener la tarima presidencial en el área de zona libre. La otra, bueno, ya conocida, ya saliendo de calle 13 hasta la entrada de la nueva terminal. Y la otra, que sería toda Avenida Central y terminar en calle 12, partiendo de calle 1 y terminando en calle 10, calle 12, por donde está el mercado.
22: Ok, esto se estaría ya debatiendo en los próximos días para definir esa ruta del desfile aquí en Colón. Hay muchas personas que se oponen, otras que están a favor. Si la Autoridad de Tránsito ha hecho sus consideraciones y sus recomendaciones, ¿verdad?
2: Correcto, sí, la Autoridad de Tránsito ha hecho unas recomendaciones muy atinadas, porque yo sé que el malestar de la ruta Plaza Millennium es la entrada y la salida, porque se cierra mucho. Pero estamos prestos a ver cuál es la mejor alternativa para que todos podamos disfrutar de esta fiesta.
22: Estos desfiles que se realizan en comunidades, en corregimiento, aparentemente se va a reglamentar.
2: Así es, todos los desfiles que se realicen en la ciudad de Colón van a ser reglamentados por el comité. Y en concordancia con el municipio, entonces se incluirá el acuerdo que nosotros lleguemos en el decreto municipal que rige las fiestas.
22: Ok. Bueno, muchas gracias, profesor Martín. ¿Hasta el momento no se han reunido con bandas independientes?
2: No, todavía. Ese va a ser una próxima reunión luego que hayamos definido lo que es ruta. Primero viene definición de ruta, centro educativo y bandas independientes.
22: Perfecto. Muchas gracias, profesor.
2: A la orden.
22: Así es. Bueno, a las 7:33 de la mañana de este viernes escucharon esta información de los festejos patrios, de estas coordinaciones aquí en Colón, donde se va a definir en los próximos días la ruta del desfile. René, la gente está llamando, tenemos certificado de regalo.
21: Están llamando, pero dice que alguna persona ha contestado nuestros nombres. Yohar.
22: Vamos a cambiar. Bueno, vamos a hacer algo rapidito. Vamos a hacer algo mejor. ¿Qué día se celebra la fundación de la ciudad de Colón? La primera persona que llame al...
3: Facilita la pregunta.
22: Facilita la pregunta, René.
21: Creo que hay una llamada ahí. Colón. Está don Luis con el teléfono. Lo que pasa es que la gente está llamando. ¿Hay una llamada?
22: 6826-6140. ¿Qué día se celebra la fundación de la ciudad de Colón? 6826-6140.
21: Se lleva un certificado de regalo de Supermercados El Rey. Y puede entonces aprovechar, pero vamos a ver.
22: 6826-6140. Tenemos aquí certificado de regalo. Bueno, aparentemente la gente no lo quiere. Vamos a llevárnoslo.
21: Bueno, sí lo quiere. Vamos, la cosa es que las respuestas no son correctas.
22: Vámonos aquí. Ok.
21: Vamos entonces a continuar. Vamos entonces a dar más de noticias mientras tanto.
22: Sí, más información, José Ortiz.
3: Cuando el reloj marca 7:35 minutos de la mañana, vamos a continuar con más información. Porque en esta semana se han dado asfaltado en punto importante aquí en la ciudad de Colón, exactamente en la avenida Aminta Meléndez, la avenida Bolívar y la vía Amá Miguel Huaque. Vamos a escuchar estas declaraciones suministradas a este equipo de noticias, lo que indicó el director del MOE en la provincia de Colón, Elvin Abrego. Escuchemos sus declaraciones a este equipo de noticias.
0: El Ministerio de Obras Públicas, en este momento nos encontramos en la avenida Amé Huaque, en dirección hacia Colón, donde se está colocando la carpeta asfáltica. Este es el proyecto de rehabilitación de red vial, mejor conocido como tapahueco. Se han impactado varias carreteras en esta zona.
3: Bueno, así es, así es. Vamos a seguir escuchando.
0: La avenida Bolívar, la Minta Meléndez, y estamos complementando parte de la Amé Huaque. Este es un proyecto que viene desde Cuatro Altos a Colón. Era un proyecto bien esperado por la provincia de Colón y lo estamos haciendo en horario nocturno de 8 de la noche a 4 de la mañana para no interrumpir lo que es el flujo vehicular.
3: Acabamos de escuchar las declaraciones del director del MOA aquí en la provincia de Colón y se espera que para el mes de octubre estos trabajos estén totalmente finalizados. Juan Evelo marca 7:36 de la mañana. Vene, ¿con qué más continuamos?
21: Así es, vamos entonces con materia de... ¿Hay llamada? Bueno, ahí están llamando la gente, vamos a ver qué están llamando. Buenos días, oyente, le escuchamos.
1: Buenos días.
21: Sí, buenos días.
1: Y para participar.
21: Sí, ¿cuál es el día o la fecha de la fundación de la ciudad de Colón?
1: 27 de febrero de 1852.
21: 27 de febrero. Oiga, deme su nombre.
1: Rodolfo Walter.
21: Rodolfo
1: Walter.
21: No me cierre.
22: Walter. ¿Puede repetir la fecha, porfa?
1: 27 de febrero.
21: Ajá.
1: En 1852.
21: Okay. Perfecto. ¿Su cédula?
1: 3-707-1852.
21: Ah, espérese que no lo escuché. 3-707, ¿verdad?
1: Sí.
21: Ajá.
1: 1852.
21: Ok, ya su certificado. El señor Rodolfo Walter se gana este primer obsequio también del equipo de noticias en esta fecha de iniciación que estamos haciendo aquí.
4: Permítame, y se le dijo a los oyentes que era por llamada, no por llamada de WhatsApp. ¿Qué resulta? Que tenemos 102 llamadas al WhatsApp. Al WhatsApp, pero era...
21: Directo, no al WhatsApp.
4: No al WhatsApp.
21: Lo que pasa
4: 102 llamadas y...
21: Llamada directa.
23: Gasten, gasten.
21: La gente se quiere gastar. Oye. Oiga, certificado de regalo, otro certificado de regalo, pero queremos hacerlo el eslogan de Acción 100% Noticia. Siempre lo decimos. Casi ahí está, siempre lo decimos. Así que usted tiene que saberlo para que usted pueda entonces ganarse este segundo certificado de regalo.
22: 6826-6140. ¿Cuál es el eslogan, René, de Acción 100%?
21: Siempre estar informado, así que usted aproveche.
22: Llamada.
21: Y si usted está informado con nosotros, llamada, usted tiene que saberlo. Llamada. Tenemos toda la vida diciendo que Acción 100% Noticia está eso mismo, así que ya saben.
22: 6826-6140. Llamada, línea normal, por favor.
21: Ya tu minutito para que pueda diga.
3: Oye,
22: no tienen. La cosa está dura, sí, es verdad.
3: Ay, Dios mío. Oye, también hasta me están llamando aquí hasta mi WhatsApp.
22: Oye,
3: porque
22: quieren
3: participar.
22: No, así no, así no.
21: Eso, casi no. Así no. Señores, usted tiene, así hay no. Una llamada. Buenos días.
24: Buenos días.
21: Sí, ¿su nombre?
24: Eduardo Silly.
21: Eduardo Philip.
24: Silly.
21: Señor Eduardo, ¿cuál es el logo? Ay, ya estaba anotando, mire, si usted no se lo gana, no sé qué vamos a hacer. Pues ya estaba anotando su nombre en el certificado de regalo. ¿Cuál es el logo de Acción 100% Noticia?
24: Acción 100%. Siempre con la primicia.
21: ¡Eso! ¡Siempre con la primicia! Oiga, señor Eduardo, espérate, déjeme terminar. Eduardo.
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2: Si vous devez sortir en mer ce week-end.
3: Et toujours concernant la météo, mais dans un tout autre registre, la météo sous Polynésie la première va bientôt avoir de nouveaux visages.
2: Vous allez découvrir celles et ceux qui vous accompagneront chaque jour pour vous parler du temps au Fénois. Après plusieurs semaines de casting, la sélection finale est en cours. Présentation très bientôt sur nos antennes.
3: Amis plaisanciers, ouvrez l'œil, une tortue peut surgir juste devant votre bateau.
2: Et les collisions font de gros dégâts. Temana au Temuana constate une hausse préoccupante du nombre de tortues percutées par des bateaux. Parmi celles prises en charge au centre de soins après un choc, plus de 3 sur 4 n'ont pas survécu. L'association appelle donc à ralentir dans les zones fréquentées par les tortues et à garder l'œil sur la surface.
3: 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Côté politique, ça bouge du côté du Tavini.
2: Le Tavini franchit un nouveau cap vers l'indépendance. Dans un document signé par Oscar Temaro, le parti proclame unilatéralement la pleine souveraineté de Maui Nui. Et vous allez en entendre parler. Le texte doit être porté devant l'ONU à New York en octobre.
3: À Tatoutou, la tension retombe, mais pour combien de temps?
2: Pas de blocage pour l'instant à la prison de Tatoutou. FO Justice et l'administration ont renoué le dialogue avec plusieurs avancées sur la table, mais les agents veulent maintenant du concret, des engagements écrits d'ici un mois. Sans ça, ils préviennent, le mouvement pourrait reprendre progressivement.
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3: Et si Tahiti terminait ses mondiaux en beauté avec un nouveau record?
2: 38 titres et la journée n'est pas terminée. À Singapour, nos rameurs ne sont plus qu'à 2 titres du bilan de Hilo en 2024. Et avec encore 16 finales aujourd'hui, le compteur peut vite grimper. Alors jusqu'où ira Tahiti? Élément de réponse avec Tawarili.
5: 10e et dernière journée de compétition avec un final en forme de feu d'artifice ici à Singapour. Après 10 jours de courses intenses à Marina Bay, les championnats du monde à vitesse vont rendre leur verdict aujourd'hui. Et il reste encore du travail pour les rameurs tahitiens avec 16 finales au programme de cette ultime journée. Tahiti abordera ce dernier rendez-vous largement en tête du classement général avec 73 médailles dont 38 en or, 21 en argent et 14 en bronze. Très loin derrière au nombre de titres, Hawaï occupe la deuxième place avec 15 médailles d'or devant la Nouvelle-Zélande qui en compte 13. Les États-Unis suivent avec 6 titres, devant le Canada 5 titres. Une avance considérable qui assure donc déjà à Tahiti de terminer ses championnats du monde sur la première marche du classement des nations. Mais les Tahitiens ont encore faim et cette dernière journée pourrait permettre d'affoler un peu plus les compteurs. Avec 38 titres, Tahiti n'est plus qu'à 2 médailles d'or des 40 remportées à Hilo en 2024. Et dans le viseur, il y a également le record historique établi à domicile à Taoné lors des mondiaux de 2018, 51 médailles d'or. Un record difficile à aller chercher, mais avec encore 16 finales aujourd'hui, les rameurs tahitiens auront l'occasion de s'en rapprocher. Une dernière journée donc pour décrocher de nouveaux titres, faire résonner une dernière fois l'hymne tahitien à Marina Bay et refermer en beauté des mondiaux de Singapour, déjà exceptionnels.
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3: En surf, une belle performance de Bahine Fiero au Fidji.
2: Pour les quarts de finale, Kauliva Stel lui aussi toujours en course, mais pas de compétition ce vendredi. Les épreuves sont suspendues en attendant de meilleures conditions.
3: Et si vous faites partie des gens comme moi qui sont nostalgiques, un petit retour en enfance pour les parents et un terrain de jeu pour les enfants.
2: Effectivement, ce vendredi soir, les familles de Papeete sont invitées à imaginer leur quartier idéal avec des Legos. Rendez-vous de 17h à 19h dans 7 maisons de quartier. L'animation est gratuite et ouverte aux familles avec des enfants à partir de 6 ans.
3: À noter dans vos agendas, le Tao Te Gelarpa Point rencontrera ses lecteurs ce samedi.
2: Le cardiologue à l'origine du premier service de cardiologie.

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Merci à vous de nous avoir choisis pour aujourd'hui. Dans quelques instants, vous retrouverez votre VA Tahiti présenté par notre journaliste Hayari Tahiata. On reviendra bien entendu sur cette dernière journée de cette course, hein, donc des mondiaux de VA, de course de vitesse de VA qui se déroule actuellement du côté de Singapour. 36 titres et la journée n'est pas terminée. À Singapour, nos rameurs ne sont plus qu'à 2 titres du bilan de Hilo en 2024. Et avec encore 16 finales aujourd'hui, le compteur peut grimper. Alors jusqu'où ira Tahiti? On entendra bien entendu les commentaires de Tawar Ili qui est donc sur place depuis ces deux dernières semaines à Marina Bay. Nous allons retrouver tout de suite Aumanawa avec Papa Papihau Sebino et le groupe Hiravai.

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Voilà, en quelque sorte, quelques informations pour ce week-end, surtout en ce samedi. Le marché donc de la CCIMA qui se déroule actuellement au district de Hifo depuis 6h et ce jusqu'à midi uniquement. Alors n'hésitez pas à vous y rendre pour cette matinée. Et puis enfin, cette soirée de magie avec Fab Le Fabuleux à partir de 20h, à noter à la case créole. Et puis n'hésitez pas à faire votre réservation. La suite en musique, on vous propose cette fois-ci « We'll Be There » de Kalash sur Wallis et Futuna la première. En vous souhaitant à vous qui êtes à l'îlot, puisque le vent s'est calmé, une très belle journée, profitez bien du soleil avant la pluie qui, je pense, va bientôt arriver.

Voilà, sans plus tarder, on rejoint cette fois-ci Oswald avec son titre solo. Un souvenir pas si loin que ça, hein. Mais quand même, ça a été un souvenir qui a fait des ravages. Et on va souhaiter par la même occasion une très belle journée à tous ceux qui fêtent un an de plus aujourd'hui. Merci de votre fidélité et merci de votre écoute.

0: Mon quartier, c'est 7-6 à Bogotti. Si je devais le définir, je dirais qu'il est agité par moments, mais que c'est chill. J'ai commencé à faire du rap il y a 7-8 ans. J'ai compris que c'était mon truc. Le jour où j'ai conclu mes premiers couplets tout seul, c'était la magie de l'instant. Le rap, c'est une façon pour moi de m'exprimer, d'extérioriser, de relativiser, de passer le temps. Si je devais décrire ma musique en trois mots, ce serait jeune, réfléchi et smooth. Mon inspiration, je la puise principalement dans la vie de tous les jours ou dans ma tête. Dans ma playlist, on retrouve les artistes Caballero, Jean Jass, Luvresval, mais on peut trouver aussi des trucs un peu plus spéciaux comme Alo Alit. Parmi les rappeurs Newcal, je citerai bien sûr Wika, Carti Mon Binôme, Cello et Double I. Parmi les beatmakers que j'aime bien Mr. Kawan et Loma. Le rap avec les filles, c'est beaucoup de doutes et de l'introspection aussi. Ma plus grande qualité, c'est ma facilité d'écriture. Mon pire défaut, c'est mes retards et mon manque d'organisation. Légendaire. Ma punchline made in moi préférée, c'est « Jamais où tu m'attends, mais t'as tort, t'as cru que le diamant ne brille qu'un temps. » J'adore manger des sandwichs. Je déteste les vendeurs de rêves, les VDR. Ma plus grande peur, c'est les trucs grands. Je me sens pas très à l'aise à côté de grands buildings ou de choses immenses. Mon plus grand rêve, c'est de percer dans la musique et de satisfaire ma famille. Ce que les gens ne savent pas de moi, c'est que j'ai toujours voulu faire des classiques. Je mets ma thérapie dans un classeur. Viens nous choquer, si c'est facile, je t'ai maté, maquette. Pendant que je passe l'heure, je démarre une de beauté et j'éclate. Mon actualité du moment, c'est avec l'Adamic, le Grunt. Sinon, on peut me retrouver sur TikTok et SoundCloud. 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Ouais, c'est ça, l'ego.
1: Adamic, pour les artistes endémiques.

0: Et place tout de suite à un autre artiste, cette fois-ci un artiste dans nos assiettes, c'est Chef Machon qui est déjà au bout du fil. Bonjour Chef.
1: Oui, bonjour tout le monde, tu es gentil.
0: Un artiste,
1: je sais pas, mais bon, on essaie de cuisine, faire des jolies choses.
0: La cuisine, ça reste aussi une forme d'art quand même, puisqu'on satisfait les papilles des gens, c'est visuel, c'est olfactif, c'est gustatif.
1: Pendant très longtemps, en fait, la cuisine n'était pas du tout considérée comme ça, et depuis qu'il y a eu un peu l'avènement de ces émissions de télévision, comme les Top Chefs, les choses comme ça, effectivement, on est passé sur une autre dimension. Mais quand j'ai commencé, moi, il y a... plus de 30 ans maintenant.
0: Ouh là là.
1: C'était pas du tout le cas. Hein. On n'était pas des artistes du tout. On était des ouvriers. Voilà. On l'est toujours d'ailleurs.
0: Mais l'artiste n'est-il pas un ouvrier? Vous avez 3 heures. Voilà.
1: Ah oui.
0: C'est la différence qu'il y a entre artiste et artisan. Hein. Mais bon, faut pas me lancer sur ce genre de sujet.
1: On est des ouvriers artisans. Hein,
0: exactement.
1: Parce que c'est vrai qu'on transforme quand même des produits pour en faire quelque chose. Donc oui, c'est un peu entre les deux.
0: Hein. Et il y a un côté performance quand même dans la cuisine. Hein.
1: Ah oui, on a intérêt. Il faut être très performant même.
0: Bah
1: extrêmement
0: oui,
1: performant.
0: Mais il y a quand même ce côté très performance où si on rate une cuisson, si on rate une préparation, et ben c'est tout le plat qui en pâtit finalement.
1: Oui, absolument. Et la punition est immédiate avec le client qui mange tout de suite derrière.
0: Exactement. Donc, comme le public hein, qui peut aussi avoir la punition immédiate quand on ne réussit pas son concert ou sa prestation, la punition est également immédiate.
1: Oui,
0: donc finalement, c'est de l'art hein, la cuisine.
1: L'exigence est grande, je suis d'accord.
0: Exactement, et cette exigence, est-ce qu'elle est satisfaite au marché de Ducos aujourd'hui?
1: Alors oui, on a beaucoup de produits, on en parlait tout à l'heure.
0: Oui.
1: Et on va pouvoir parler de notre petite pépite du jour. Alors écoute, c'est le début de saison de la framboise.
0: Oh oui, hier je suis allé chez une amie au Vallon d'Or pour un sunset avec des copains et elle avait des framboises sauvages et cralala, qu'est-ce que c'est bon ça. J'avais oublié le plaisir de cueillir une framboise. Moi qui ai grandi en Brousse, j'ai toujours eu plus ou moins l'habitude de me balader en forêt et de cueillir des framboises, et c'est vrai que c'est quelque chose qui des fois se perd maintenant, les petites framboises sauvages.
1: Ouais, alors écoute, ça vaut le coup d'aller se balader parce que alors je pense qu'on est que le début de saison là.
0: Ah ouais.
1: Mais en pleine saison, moi je me rappelle il y a encore quelques années de ça, quand j'habitais près du Mont Cogui là-haut, on en ramassait des pleins seaux. Hein.
0: Mais bien
1: sûr. Sans exagérer. Hein. Donc là on voit que les prix sont encore un peu élevés, c'est les premières barquettes, tu sais.
0: C'est
1: hein,
0: ça.
1: Mais on peut déjà faire de belles choses avec ce genre de beaux produits parce
0: qu'il y en a
1: suffisamment.
0: Il y en avait à la foire de Bourail cette année, déjà des petites framboises.
1: Oui, ça commence quoi. Alors ça vaut le coup hein, parce que moi je fais plein de choses avec ça. Hein. On peut faire vraiment beaucoup de choses.
0: On va demander aussi à Sébastien Limousin tout à l'heure qu'est-ce qu'il peut nous dire de cette framboise locale. Allez-y, qu'est-ce qu'on peut faire de cette framboise?
1: Dis-moi.
0: Il y a des très bonnes vinaigrettes à la framboise. C'est bon ça.
1: Oui, alors voilà, vinaigre de framboise, tout ça. Alors, pour être honnête avec toi, j'ai un petit faible pour servir les framboises ou tout ce qui est fruits rouges locaux en particulier, évidemment, avec de la viande rouge. Voilà,
0: mais
1: par exemple.
0: Mais ça marche tellement bien, le magret.
1: Faire des petits condiments, mais même du bœuf, tu vois. Faire des petites confitures de framboises, des petits confits, des petits chutneys que tu viens servir avec des petits tataki, des petits tartares. J'aime bien avec la viande crue en particulier, ou juste à peine cuite.
0: Ouais.
1: Ou des petits carpaccio, tu sais. Ou même fraîche, hein, tu sais, fraîche ou marinée dans un petit peu de vinaigre pour donner un petit peu d'acidité. On peut s'amuser à faire tout un tas de choses aussi. Par exemple, des vins de framboises. Moi, j'aime bien faire ça. Et puis après, je fais bouillir tout ça avec du sucre et je fais une espèce de gelée de vin de framboise, donc il n'y a plus d'alcool dedans, on est bien d'accord, hein.
0: L'alcool
1: est mauvais pour la santé. Hein. Donc la framboise, on peut vraiment faire beaucoup de choses, et particulièrement avec la viande rouge en ce moment, moi c'est le genre de choses qui m'amuse beaucoup, et je fais plein de petites préparations autour de ça. Mais évidemment, donc, on peut aussi les manger en dessert, hein,
0: classiques. Hein. C'est plus classique, on a l'habitude de manger ça en dessert, mais c'est vrai que salé avec une bonne viande, ça peut être le moyen de redécouvrir au final cette framboise.
1: Et puis bon, je parle de viande rouge, mais ça va évidemment très très bien également avec tout ce qui est poisson, viande blanche. Là, ça se mange avec tout en fait, la framboise. Et il faut surtout pas hésiter à le faire pour les mêmes raisons que d'habitude. Ceux qui nous écoutent maintenant le savent. Un bel équilibre des saveurs. On vient apporter une touche sucrée.
0: Et en plus, c'est beau à voir.
1: Exactement, tu l'as dit. Quand on a une belle framboise bien fraîche sur un beau dessert ou sur une belle assiette, c'est très très beau. Et quand c'est beau, c'est bon, donc ça gâche absolument rien. Je suis complètement, je te rejoins complètement.
0: Comme tous les fruits aussi, on peut ajouter ça dans les salades.
1: Alors oui, évidemment. Évidemment, on peut faire ça dans les salades. Et on peut faire aussi une chose qui ne se fait jamais avec la framboise, et je vous invite à le faire.
0: Allez-y.
1: C'est venir les déshydrater. Donc vous mettez ça au four.
0: Des petites framboises séchées.
1: Et des petites framboises séchées. Et tu sais, quand elles sont sèches, elles restent un tout petit peu tendres quand même.
0: C'est
1: et les petites graines se détachent les unes des autres. Ça veut dire que tu peux faire plein de petites boules de framboises. Tu vois ce que je veux dire ou pas?
0: Oui, si je m'exprime bien.
1: En fait, quand elles sont sèches, hop, elles s'effritent un petit peu, mais elles s'écrasent pas. Ça fait pas de la poudre, ça fait plein de petites billes, parce que tu vois comment c'est fait une framboise.
0: Oui,
1: toutes
0: c'est
1: ces petites boursouflures, et tout ça, ça se détache. Et avec ça, tu saupoudres sur une salade, par exemple,
0: ou sur
1: un poisson.
0: Une sorte de chapelure à la framboise.
1: Exactement.
0: Oh
1: et en plus, ça concentre le goût. Donc, tu as un goût bien plus prononcé qu'une framboise fraîche. Donc, c'est hyper sympathique. Et moi, j'aime bien faire ça. C'est joli, c'est bon. Et pour le coup, ça se fait pas souvent.
0: Ah oui, ah bah là
1: c'est facile à faire. Hein. On met ça au four à 40 degrés pendant une nuit et le tour est joué, hein, tout simplement. Hein. C'est aussi simple que ça.
0: Mmh. Et en France, on a beaucoup aussi de framboises, de fruits rouges, de fruits des bois, comme ça. Quelle est la particularité, vous qui du coup avez vécu dans différents endroits, la particularité de la framboise locale? Parce que c'est des petites framboises sauvages, hein, nous qu'on a, c'est des toutes petites framboises, quoi.
1: Alors tu sais, à partir du moment où c'est sauvage, généralement, ça a du goût. Il y a moins de volume, c'est moins gros, c'est moins volumineux, il y a moins de masse, enfin c'est moins lourd. Mais par contre, en général, c'est plus goûtu. Voilà.
0: D'accord.
1: On trouve aussi des framboises, tu sais, pas industrielles. Qu'est-ce que... Aide-moi, s'il te plaît, à trouver mes mots ce samedi matin.
0: D'élevage? D'agriculture?
1: Oui, c'est ça. Il y en a qui produisent de la framboise,
0: oui,
1: donc pas de la sauvage. Hein, voilà,
0: des framboises agricoles.
1: Voilà, merci. Ouh là là, difficile ce matin. mais effectivement, elles sont plus grosses et pour le coup, elles ont moins de goût.
0: Un petit peu plus gorgées.
1: Oui, et donc ça vaut le coup de se faire une petite balade quand même, si vous avez des coins à framboises, et c'est l'histoire d'une heure en pleine saison, c'est sympathique, ça nous fait faire une balade, ça nous fait marcher un peu.
0: En général, c'est dans les endroits un peu humides, hein. Par exemple, je sais qu'à Saramea, quand on va à la cuve, par exemple, quand on fait la petite randonnée, là, il y en a toujours des petites framboises qui traînent sur le bord, là.
1: Vers Dombéa, là, dans les montagnes.
0: Dans les hauteurs,
1: là-haut,
0: en général. Hein.
1: Oui, c'est ça. Là où c'est bien humide, on en trouve
0: vers
1: beaucoup.
0: Vers le Mont d'Or, notamment.
1: Donc ça vaut le coup, si vous connaissez un coin à framboises, vous pouvez y aller toutes les semaines. Je vous jure qu'il y en aura toujours, parce qu'en plus, ça donne vraiment beaucoup. Ces petits buissons un peu épineux, là. Hein.
0: Ah bah oui.
1: Donc il y en a beaucoup, beaucoup, beaucoup. Donc ça vaut le coup d'aller essayer tout ça, quand même.
0: Eh bien, chef Machon, je vous propose d'en parler.

0: Эта страна осталась ждать. И с каждым днем все здесь путается только сильней, потому что настоящую силу жизни здесь имели человеческие мечты. Аврора слушала его, и в ее груди разгорался огонь, который она не могла назвать. Огонь был очень родным. Она чувствовала, как он внутри нее отзывается на те слова, на ту светлую печаль, которая звенела в голосе. Она не знала, как помочь этой стране, но сердце подсказывало, что Аврора здесь не случайно. Она повернулась и хотела поведать человеку о том, что ее мечты не исчезли, и она уж точно на своем месте, и тут она увидела его. Рядом с ней шел мальчик, и в его глазах было столько же грусти, сколько в глазах того человека. «Это был ты», — выдохнула она. «Ты мечтал, чтобы ветер тебя унес». «И он унес», — улыбнулся мальчишка. Он был чуть выше ее, и темные кудри спадали на его синие глаза. Мальчик то и дело прядал кудряшки за уши. «Когда-то я только и делал, что мечтал, как ветер донесет меня до границ этой страны, этого бесконечного сна. Я подружился с ветром. Принцесса учила меня летать. Однажды мы поднялись в воздух и полетели. Птицы не могли нас обогнать. Мы ныряли в розовые облака и взлетали к звездам. А потом мы добрались до самой границы, и вдруг принцесса поцеловала меня в щеку. «Прощай», — сказала она, и положила мне в руку семечко. Не успел я ничего сказать, как она шагнула за золотую стену, что держала границы страны, и пропала. Больше я не видел ее. Долго-долго я не сажал то семечко, выжидал лучшее время. Боялся, что его смоет дождь или погубят морозы. И, наконец, я его посадил. Но оно не взошло. Я поливал его. Я с ним говорил, рассказывал о чудесной жизни, что нас с ним ждет. Но только пустой клочок земли глазел на меня в ответ. Мальчик смахнул с лица кудри, и Аврора заметила, что он очень старался не показывать слез.
1: Алло, bonjour, vous êtes avec Clément Sébastien et Moussa sur la première.
2: Oui, allô, bonjour.
1: Bonjour.
2: Voilà, je vous appelle parce que, voilà, des années, moi j'ai plusieurs pieds de litchi.
3: Oui.
2: C'est à Nouméa, hein, en bord de mer. Et donc, à chaque floraison, mes pieds de litchi se mettent à fleurir. Beaucoup des autres pieds de litchi, comme c'est la saison.
3: Oui.
2: Et au moment de la fructification, ces feux, ces fleurs se transforment en feuilles.
3: Je vois. Ils font des tiges de fleurs et voilà. Au lieu de faire les petites fleurs dessus, c'est les petites feuilles qui sortent.
2: Des feuilles, voilà.
3: Oh, okay. Et en fait, ce qui se passe, c'est bien souvent, vous êtes certainement au bord de mer, pas loin de la mer. Voilà. C'est qu'en fait, il n'y a pas un gros écart de température jour, nuit et saison. Ce qui fait qu'en fait, ils ont quand même un petit peu, ils ressentent un petit peu la différence froid et tout. Mais comme le fait d'être en bord de mer, des fois aussi, ça tempère un peu, ça évite des gros écarts de température. Et ben, la fleur, en fait, ben, se dit, bon, ben, finalement, je vais faire des rejets.
4: Je suis pas tant en danger.
3: Voilà, exactement. Il n'y a pas le stress qui va. Ce qui peut être fait pour justement essayer de tricher un petit peu, c'est là au mois de décembre, là, quand ce sera la saison des fruits, normalement, vous êtes censé les ramasser. Vous allez casser les extrémités des branches, comme s'il y avait des fruits dessus, et retirer toutes les branches qui sont sur le haut, en fait, en plateau, qui font de l'ombre sur le tronc, d'accord ? Pour que le soleil il tape sur le tronc principal, pour le chauffer, pour faire, en fait, pour tricher, pour faire un écart de température plus important.
2: D'accord.
3: Voilà. À partir du moment où il y a la chaleur sur le tronc principal, il va se dire bon, il fait chaud la journée et la nuit, il fait un peu plus frais quand on va arriver en hiver. Et du coup, ça va l'aider à faire des fleurs qui tiennent.
2: D'accord. Et si on pouvait casser carrément les feuilles, éliminer toutes les branches secondaires.
3: Alors, toutes les branches qui servent à rien, en effet, toutes celles qui sont à l'intérieur, toutes celles qui sont un petit peu mal placées, tout ça, vous n'hésitez pas à vous les supprimer. Et bien, et surtout, c'est de faire de la lumière qui arrive sur le bois pour que ça lui chauffe.
2: D'accord.
3: Ouais.
2: Okay. Merci beaucoup, Sébastien.
3: De rien, merci. Puis bon, j'espère que ça va marcher pour l'année prochaine, maintenant.
2: Oui, voilà. Merci, au revoir.
3: Bon week-end,
1: Tata. Bon week-end. Ah, et puis les chiens, c'est capricieux. Hein,
3: ouais, bah c'est con, c'est pas facile. Hein,
1: pas facile. Ouais. On vous écoute au 258-258. Bonjour.
4: Oui, bonjour.
3: Bonjour.
1: Bonjour, on vous écoute.
4: Oui, en fait, moi j'ai des pieds d'aubergine.
3: Oui.
4: Et en fait, depuis qu'on a planté, mais ils donnent que des petits fruits. Hein. Du coup, je voulais savoir comment il fallait faire pour.
3: Ils se développent pas ou ils restent petits?
4: Ben, en fait, le pied. Il a poussé, il a grandi.
3: Oui,
4: c'est un mètre.
3: Ouais.
4: Un mètre. Et du coup, les fruits qui sortent, normalement, les aubergines, elles font la taille d'une main, normalement.
3: Oui, oui, c'est ça, ouais.
4: Voilà, mais là, ça ressemble à des petits citrons.
3: Ouais, je vois, c'est tout petit, quoi. Ouais.
4: Voilà, et, tout petit.
3: Est-ce qu'il en fait beaucoup ou il en fait vraiment de temps en temps un ou deux, ou c'est plein de fruits?
4: Non, il ne fait pas beaucoup, mais il fait souvent deux.
3: D'accord. Ah. Vous, le pied, vous l'aviez planté avec une graine de magasin, un pied du magasin, ou récupéré dans un fruit?
4: Alors, celui-là, non, c'était vendu en pot déjà,
3: okay.
4: Oui. Hein.
3: Ok. Alors, est-ce que. Parce qu'il y a aussi des variétés ouais. Miniatures.
1: C'est ça, les petites variétés indiennes.
3: Voilà, c'est ça. Un peu comme les courgettes, un peu comme beaucoup de fruits maintenant qui sont, entre guillemets, fruits de petite taille, c'est pour faire joli.
1: Oui,
3: quoi,
1: c'est vrai. Et en plus, elles sont très pleines.
3: Oui. Pardon, je n'ai pas entendu ce que vous avez dit.
4: Non, j'ai dit, c'est de l'arnaque, ça, parce que sur les photos, quand ils vont dans les
3: photos... Il y a des variétés comme ça qui sont faites. Et en plus, maintenant, vous avez des couleurs jaunes, des blanches, tout ça.
1: Effectivement.
4: Ouais. Non, mais en plus, j'ai acheté... Enfin, c'est un commerce, voilà, quoi.
3: Oui, de la place, quoi.
4: Oui, voilà, qui est connu pour la vente de fruits et légumes, quoi. Enfin, de plants, quoi.
3: Ouais. Après, si ça se trouve une chose... Hein, parce que ça arrive, comme c'est dans des petits pots, des petits godets qui sont vendus, c'est que vous avez pris dans la ligne où il y avait marqué aubergine avec la photo du gros fruit, et puis que quelqu'un est passé avant, il avait pris un autre à côté, puis il avait mélangé.
1: Ah.
4: Oh, mélange, je vais aller faire une réclame.
3: Voilà. Et ça peut arriver. Non, parce que, comme je vous dis, il y a
1: plein de fruits. Il y a vraiment des petites variétés de petites aubergines, effectivement.
3: Des petites courgettes également, même qui ne ressemblent pas à une courgette, qui ressemblent à des petites lanternes, là.
1: Oui, voilà, totalement.
3: Voilà.
4: Après, j'ai récupéré des graines dans les aubergines qu'ils m'avaient données, j'ai replanté.
3: Ouais.
4: Et c'est la même chose, c'est des aubergines nains. Quoi.
3: Ah, bah oui, bah voilà. Donc, du coup, c'est pas un problème de quoi que ce soit, c'est le problème de variété, là, du coup, s'il fait la même chose.
4: Non, mais je crois que je vais me débarrasser parce que là, ils prennent la place dans mon jardin.
3: Bah en plus, ouais.
1: Oh, bah en vrai, elles sont bonnes, puis du coup, elles cuisent plus rapidement.
3: C'est ça.
4: Non, mais le pire, c'est qu'elles ont une odeur de papaye, puis c'est vraiment. Tu ne peux pas manger.
1: Non, jamais, c'est quoi vos aubergines, là, madame?
4: Oui, non, mais c'est
3: Je vais croiser le vache.
4: Oui, non, ça a une odeur. En fait, déjà, quand on touche le fruit, il a une odeur de papaye.
1: Vous avez peut-être qu'à en faire une confiture, et peut-être ça aura le goût de confiture de papaye, on ne sait pas.
4: Au voisin, je ne vais même pas manger.
1: Vous avez donné au voisin.
3: J'adore.
4: Voilà. Alors, merci beaucoup, monsieur.
1: Merci à vous, madame.
3: Bon week-end.
4: Passez un bon week-end.
1: Merci vous de même, Tata. Bah oui, il y a différentes. Des aubergines qui ont une odeur de papaye. On aura tout entendu ce matin. Allô, bonjour.
5: Oui, bonjour.
1: On vous écoute.
5: Bonjour, Sébastien. Bonjour. Et c'est la première.
1: Bonjour.
5: Je voudrais savoir quand est-ce que je dois planter mes gignames, là.
3: On a le 3 septembre. Donc le 2, le 3, le 10. Le 2, 3 et 10 septembre.
5: 2, 3 et 10. Hein?
3: Oui, c'est ça.
5: Ok, d'accord. Ah, merci, c'est juste pour savoir. Voilà.
3: Mais merci, bon week-end.
5: Bon week-end à vous aussi.
3: Merci.
1: Ah oui, hein, ça y est, la plantation des tubercules. Tant attendu, parce qu'il n'y a pas eu beaucoup de jours en août de plantation des tubercules.
3: Il y a eu peu de jours, et puis surtout, c'était pas trop le moment avec encore des pluies et tout le bazar.
1: Ouais, c'est ça. On espère que là, on pourra planter notre tubercule tranquillement.
3: Exactement.
1: Allô, bonjour, le 258-258. Vous êtes dans un 2-3 planté sur la première? Allô?
6: Oui, allô?
3: Bonjour.
1: Oui, bonjour, on vous écoute.
6: Oui, j'ai les pieds
7: les cerisiers du Brésil.
3: Oui.
7: Et les feuilles sont jaunes. Il y en a qui sont bien verts.
3: Oui.
7: Et j'en ai deux ou trois dedans qui ont les feuilles qui sont toutes jaunes claires.
3: Oui, qui sont plus pâles, en fait, moins jolies.
7: Oui, voilà, toutes pâles.
3: Ouais.
7: Et puis les autres, ils sont bien verts. Qu'est-ce qui se passe?
3: Ils sont au même endroit, c'est le même pied ou ils sont séparés?
7: Ils sont sur un terrain de, j'ai un terrain de 60 hectares. Ils sont un peu partout sur le terrain, mais bon. Mm-hmm. C'est du schiste avec de la terre noire.
3: Ouais, ça. Tu sens au niveau du terrain, ils aiment bien les terres schistes, caillouteuses un peu. Ils sont pas très difficiles pour ça. Après, il y a aussi une question d'exposition au vent, au soleil, qui fait que ça peut jaunir facilement. Et
7: voilà. Celui qui est jaune, là, qui jaunissent un peu, ils sont pleins.
3: Voilà. C'est plutôt des plantes, les cerisiers. C'est plutôt des plantes qui aiment quand même un peu de lumière tamisée, un peu pas de mi-ombre, mais au moins quelques heures de repos entre guillemets au niveau exposition au soleil pour qu'il soit vert foncé.
7: Okay.
3: Par contre, ça va pas les empêcher de fleurir, mais vous pouvez par contre renforcer un peu le sol, amener un petit peu de fumier ou choses comme ça pour avoir plus d'azote, comme on disait tout à l'heure, pour faire verdir les feuilles.
7: Okay.
3: Voilà.
7: Et puis j'en ai 3-4 qui fleurissent, et puis t'en as un gros, là, il a jamais fleuri, il fleurit pas.
3: Ouais.
7: Il pousse et il fleurit pas.
3: Comme souvent, c'est issu de graines, on peut pas garantir à chaque fois la reproduction vraiment identique au pied mère. Du coup, il peut avoir un pied qui donne moins ou vraiment de temps en temps, une fois tous les 2-3 ans. Voilà.
7: Ok, super.
1: Merci beaucoup, monsieur.
7: Merci, au revoir.
1: Bon week-end, au revoir. Merci. Ah oui, ça y est, on commence à arriver un petit peu à court de temps, Sébastien.
3: Oui,
1: on vous retrouve tout à l'heure, hein. Restez bien proche du studio, puisque on retrouve d'abord le journal de Lizzie Carbonnier après la page de communication. On le rappelle bien évidemment, 258-258 pour vos questions. C'est après le journal de 7h30 sur la première. Merci d'être avec nous.
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0: 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That's NASA's first chief astronomer. 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
2: Joe Smith à la technique. Je vous laisse en compagnie de Clément pour la suite
3: Merci
2: de vos programmes.
3: Merci beaucoup, Lizzie Carboni. La suite de notre programme, c'est avec la météo des lagons.
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3: Il est 7h40 sur la première. Tout de suite, voici votre bulletin de prévision marine pour les lagons de Nouvelle-Calédonie, rédigé par Météo France à Nouméa, selon laquelle il n'y a pas d'avis de vent fort en cours ni prévu. La situation générale est la suivante. Une dépression à 1007 hectopascales est centrée au nord de la Nouvelle-Zélande. Un anticyclone centré sur le sud-est de l'Australie étire une dorsale de la Nouvelle-Calédonie qui s'étend progressivement jusqu'aux Fidji. Un flux modéré de sud se rend en sud-est aujourd'hui. Demain dimanche, on va passer aux prévisions par zone valable pour cette journée du samedi 29 août. En commençant par le Lagon Sud, où le vent se rendra au secteur sud à sud-ouest, 10 à 15 nœuds, fraîchissant l'après-midi, sud 15-20 nœuds. Excepté au parage de Nouméa. La mer sera peu agitée, devenant agitée en général. Une houle de secteur sud-ouest de 1,5 m à 2 m, s'amplifiant à la fin de 1 m à 2,5 m, localement au nord de l'île des Pins, houle d'est de 1 m. Les averses seront isolées près des côtes en matinée. Pour le lagon ouest, secteur sud, 10 à 15 nœuds, localement au bord. Au début, 5 à 10 nœuds, fraîchissant l'après-midi, 15 nœuds sur le sud, 15-20 nœuds sur le nord. La mer sera peu agitée, devenant agitée l'après-midi. La houle de secteur sud-sud-ouest sera comprise entre 1,5 m à 2 m. Les averses seront isolées plutôt au début. Pour le lagon nord, le secteur sud soufflera 15-20 nœuds, localement 5-10 nœuds à l'est de Balabio. La mer sera peu agitée, devenant agitée l'après-midi. Sur l'ouest, la houle de secteur sud-sud-ouest, 1,5 m à 2 m. Sur l'est, une houle de secteur est de 0,5 m à 1 m. Les averses seront isolées sur l'ouest en matinée. Pour le lagon est, secteur sud 5 à 10 nœuds, localement 15 nœuds dans l'axe des vallées, 15 à 20 nœuds au sud de Winné. À la fin, la mer sera peu agitée, localement agitée dans l'axe des vallées au sud de Winné. À la fin, une houle de secteur est 0,5 m, 1 m. Et pour les loyautés, nos amis loyalciens se prépareront un secteur sud 10 à 15 nœuds, fraîchissant l'après-midi 15-20 nœuds au parage de Marais-Elifou, revenant sud-est au parage d'Ouvéa. La mer totale sera agitée localement à l'ouest de Lifou et Ouvéa. Mer totale peu agitée. La mer du vent sera peu agitée, devenant agitée au parage de Marais et Lifou. Et la houle de secteur est se rapproche de 1 m localement à la fin au sud de Marais. Une houle longue de sud-sud-ouest de 1 m à 1,5 m et les averses seront isolées en matinée.
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3: Et oui, c'est votre rendez-vous préféré du samedi matin. C'est Sébastien Limousin qui apporte les réponses à toutes vos questions au jardin. Bonjour Sébastien.
8: Bonjour Clément.
3: Ça va bien ?
8: Ça va très bien.
3: Oh, ça fait plaisir. On a déjà des appels.
8: Oh là là.
3: Alors, on n'a même pas le temps de faire un tour pas de lune. Allez, on va prendre vos appels au 258-258. Hein. Allô, bonjour. Vous êtes avec Clément et Sébastien Limousin sur la première.
8: Allô ?
3: Allô, allô.
8: On est dans le jardin là.
3: Ah, c'est clair. Hein. Là, on est vraiment. On est les mains dans la terre. Allô, bonjour.
9: Allô, bonjour.
3: Bonjour. Vous allez bien ?
9: Bonjour Sébastien.
3: Bonjour, on vous écoute.
9: Je voudrais me renseigner sur quand est-ce que je pourrais replanter mes chouchis, mes salades, s'il vous plaît.
8: Alors, ça sera le 15 et le 16 septembre.
9: Ok.
3: Ah, pour replanter ?
9: Oui. Merci.
3: Merci.
8: Merci
3: à vous.
8: Bon week-end.
9: Au revoir, bonne journée.
8: Merci. Merci, Tata.
3: Alors, pour replanter, c'est le 15 au 16 septembre, mais oui. Cette semaine, il n'y a pas aussi des plantations.
8: On a les semis. Enfin,
3: ah, c'est les semis, pardon.
8: Voilà, alors, on les sème et après on les replante.
3: Alors, on vous écoute ? Au 258, non ? Plus d'appels ? Alors, on peut se faire un petit tour de lune. Alors,
8: mais
3: comme
8: évidemment.
3: Ça, on rééclaircit ce petit truc-là.
8: Tout à fait. Donc aujourd'hui, samedi 29, nous avons donc le semis des feuilles et des légumes feuilles. Donc les chouchines et les salades, on va pouvoir les semer. Demain dimanche, le 30 et lundi 31, c'est la plantation des fruits et des légumes fruits. Mardi 1er, c'est uniquement le semis des fruits. Mmh. On va avoir mercredi 2 et jeudi 3 avec la plantation des légumes racines et des tubercules. Et pour la tondeuse des broussailleuses, c'est dimanche, lundi, mardi, mercredi et jeudi. D'accord ? On a tous ces jours-là pour débrousser, nettoyer, couper les arbres. Et vendredi 4, eh ben on va se reposer.
3: Ah, donc voilà. Le vendredi, on se repose avant de retrouver notre prochain Sébastien Limousin, quoi.
8: Oui.
3: On a des appels au 257. On a une nouvelle formule. Allô, bonjour. Vous êtes avec Clément et Sébastien Limousin dans un, deux, trois plantés sur la première. Allô.
5: Allô, bonjour.
3: Bonjour, on vous écoute.
5: Je vous appelle, c'est pour. J'ai des pots de. Je crois que c'est des orchidées qui font des grandes tiges avec des fleurs jaunes.
8: Ah, ok, oui,
3: au bon endroit, là. Et,
8: Dansidium, oui.
5: Voilà. Et du coup, là, ça a fait la grande tige, là, mais je veux changer le pot, je peux ou pas ?
8: Ça va, vous risquez de perdre une partie des fleurs. Si vous le faites maintenant, ils vont stresser, donc ça va abîmer les racines, donc ils vont fatiguer, donc il y aura moins de fleurs sur les tiges. Et comme les tiges sont extrêmement fragiles, si vous avez le malheur de toucher l'extrémité de la tige, ça casse et du coup, plus de fleurs.
5: Ok.
8: Mieux vaut attendre.
5: Ok, merci beaucoup.
8: Merci, bon week-end.
5: Bonne journée.
8: Tata.
3: Ah là là, les orchidées, qu'est-ce que c'est capricieux, les orchidées.
8: Ah bah, faut savoir. Ça se mérite. Hein.
3: Ça se mérite. Hein. Allô, bonjour, vous êtes avec Clément et Sébastien Limousin sur la première.
8: Allô.
10: Allô.
3: Allô, oui, bonjour, on vous écoute.
10: Ok. Pour avoir un petit renseignement, pour planter les pots, les agrumes qui sont déjà en pot, les mettre en pleine terre.
8: Oui.
10: Ça serait pour quand ?
8: Alors, vous avez demain et lundi, donc le 30 et le 31. Et ensuite, plus tard, au mois de septembre, il y aura le 17 et le 18 septembre.
10: Ok, merci beaucoup.
8: Merci, bon week-end.
3: Bon week-end.
10: Au revoir.
3: Allez,
10: au revoir.
3: Tata. On continue, non, plus trop d'appels, plus trop d'appels. Ah oui, les orchidées, hein, dis donc. Alors déjà, les plantes en général sont assez capricieuses, les plantes à fleurs. Et alors, les orchidées, oh là là là là.
8: Eh bien, des fois, c'est des idées reçues.
3: C'est vrai ?
8: Parce qu'on croit très compliqué, très difficile, et puis on veut bien faire, on tripote et tout ça. Et ben c'est là que ça marche pas.
3: Alors que dans la nature, juste avec...
8: Ça pousse sur une branche comme ça, tout sauvage, et ça pousse.
3: Après, est-ce que les plantes poussent pas toujours mieux naturellement que quand on les plante nous-mêmes ?
8: Par exemple, je prends l'exemple d'une orchidée. Une orchidée qui est plantée sur un arbre vivant, quand c'est une épiphyte, donc qui pousse dans les arbres, elle sera toujours plus belle que dans un pot.
3: Bah évidemment.
8: Eh oui.
3: Elle se nourrit à la
8: source. On lui redonne ses origines. On lui redonne sa liberté.
3: Sa liberté. Ah, on vous écoute sur la première 258. 258, vous avez une question. Il a la réponse. On vous écoute. Allô, bonjour.
8: Allô. Allô.
11: Allô.
3: Allô, oui, bonjour, on vous écoute.
11: Oui, bonjour, pardon. Sébastien et puis Clément.
8: Oui.
11: Bonjour, c'est pour vous demander quand est-ce que je peux tailler mon hibiscus.
3: Ah, alors, la taille des fleurs.
8: Taille des fleurs, le 12, le 13 et le 14 septembre.
11: 12, 13, 14 septembre.
8: Oui.
11: Ok, et puis, c'est tout. Hein,
8: ah oui
11: ouais, ok, merci. Puis, merci. Je voulais vous dire aussi, oui. Là, concernant les orchidées.
8: Oui.
11: Plus stress, plus fleurissent.
8: Exactement.
3: Ah ben voilà, il faut stresser les plantes.
8: Et en plus, c'est ce que je disais, plus on veut bien faire, et moins ça marche.
11: Ouais, et vaut mieux les laisser comme tel quel et...
8: Voilà.
11: Et ouais, c'est bien vrai.
8: Et oui.
11: J'ai fait l'expérience et je peux dire que c'est bien vrai.
3: C'est vrai, voilà. Vous avez des orchidées chez vous, madame ?
11: Ah oui, dans un arbre. Et
3: ah.
11: Fleurit.
8: Comme quoi, hein ?
3: Comme quoi.
8: Les grands esprits se rencontrent.
11: Ah c'est ça. Magnifique, ouais. Ok, merci beaucoup.
8: Merci à vous, madame. Bon week-end.
11: Bonne journée à vous.
3: Bonne journée. Au revoir, merci beaucoup. Ah bah dis donc, comme quoi, on confirme, nos auditeurs, auditrices de la première, qu'on a des beaux jardins en Calédonie,
8: oui,
3: en tout cas ça on peut
8: vrai.
3: Le dire.
8: Oula, oui.
3: Allô bonjour, 258, vous êtes sur la première avec Sébastien Moudin et Clément.
12: Oui, bonjour.
3: Bonjour, on vous écoute.
12: C'est pour savoir quand on peut planter les ananas, s'il vous plaît.
8: Alors, demain et lundi.
12: Demain et lundi.
8: Oui.
3: Demain et lundi.
12: Ah ok, c'est bon. Merci.
3: Merci à vous. Donc la taille des fleurs 14 et 15, 13 et 14 septembre, c'est
8: 12, 13, 14. 12, les fleurs 13, 14. 12, 13, 14.
3: 12, 13, 14.
8: Oui.
3: Et pour couper les pointes, pour que les cheveux repoussent, c'est 15, 16.
8: Non. Ah, pour que ça repousse, oui, c'est pour toi en fait. Que ça pousse. Oui, c'est le 15 et le 16. Oui.
3: D'accord. Donc, qu'est-ce qu'on peut tailler comme arbre le 15 et le 16 aussi?
8: Bah, par exemple, si on a des haies qui sont fatiguées, qui poussent mal, par exemple, qui sont un peu maigres, tout ça. Si on veut que la haie, ou même la pelouse, par exemple, si la pelouse elle est toute fatiguée, il y a des trois branches qui se battent en duel, eh ben, on peut tailler, couper pour que ça repousse mieux. Plus de branches, plus de bourgeons, plus de feuilles.
3: Eh bien, merci beaucoup. On continue.
8: Comme les cheveux.
3: Comme les cheveux.
8: Comme tes cheveux.
3: Comme mes cheveux. Comme les vôtres aussi, pourquoi pas. Allô, bonjour, vous êtes avec Clément et Sébastien Lézard sur la première.
13: Bonjour.
8: Bonjour.
3: On vous écoute.
13: Bonjour, je voudrais savoir quand pourrais-je planter les chouchoutes.
8: Les chouchoutes, demain et lundi.
13: Ok, ça sera bon.